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Bonjour, bonjour à tous. Un drame dans le vignoble du Beaujolais. Un adolescent de 17 ans a perdu la vie hier matin en milieu de journée à Vaux, en Beaujolais, dans le Rhône. La remorque qui transportait un groupe de vendangeurs s'est renversée alors qu'elle était tirée par un tracteur. 9 autres personnes ont été blessées, dont 2 grièvement. 54 sapeurs-pompiers et 22 véhicules ont été mobilisés. L'hélicoptère de la sécurité civile est intervenu pour évacuer les victimes les plus gravement touchées vers les hôpitaux de Lyon, d'Arnas et Villefranche-sur-Saône. Une enquête a été ouverte par les gendarmes pour déterminer les conditions dans lesquelles circulait le tracteur et sa remorque. Et puis, le gouvernement a donné hier son feu vert au lancement des travaux préparatoires des futurs réacteurs EPR2 à Gravelines, dans le Nord. Le décret a été publié au journal officiel. Il autorise EDF à viabiliser la plateforme, à réaliser les terrassements et à déplacer le terminal ferroviaire du site, qui compte déjà 6 réacteurs. Attention, il ne s'agit pas encore de l'autorisation de créer les 2 réacteurs de 1600 MW. La décision finale d'investissement est attendue d'ici la fin de l'année. À présent, du côté de Paris, la ville a annoncé hier la mise à l'abri de 253 personnes, essentiellement des migrants, installés devant la mairie de Paris-Centre. Le maire Emmanuel Grégoire a dit refuser que des familles et des enfants soient remis à la rue sans solution. Il rappelle aussi que l'hébergement d'urgence relève de la compétence de l'État. Et puis on apprend également que la forêt de Fontainebleau a rouvert hier, plus d'un mois après l'incendie qui a ravagé près de 2000 hectares depuis le 12 juillet. 80% du massif, soit environ 18 000 hectares, sont de nouveau accessibles. Mais le secteur des Trois Pignons, de la Faisanderie et les abords de Barbizon reste interdit. Le feu couvre encore dans les tourmes et les autorités redoutent les chutes d'arbres. Et puis, la sécheresse continue de peser sur l'économie. Le Rhin est au niveau historiquement bas. Au port fluvial de Strasbourg, une seule barge porte-conteneurs transite désormais chaque semaine contre 20 en temps normal. Les céréaliers alsaciens s'inquiètent pour l'acheminement de leur récolte et les coûts du fret qui ont été multipliés par 3 sur certains tronçons. Et enfin, côté culture, leur entrée littéraire est lancée. 461 romans, dont 117 signés d'auteurs étrangers, arrivent sur les tables des librairies d'ici l'automne. Une production en légère baisse par rapport à l'an dernier. C'est la fin de cette édition. Passez un excellent dimanche à toutes et à tous.

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1: Bonjour, bonjour à tous. Un drame dans le vignoble du Beaujolais. Un adolescent de 17 ans a perdu la vie hier matin en milieu de journée à Vaux en Beaujolais, dans le Rhône. La remorque qui transportait un groupe de vendangeurs s'est renversée alors qu'elle était tirée par un tracteur. 9 autres personnes ont été blessées, dont 2 grièvement. 54 sapeurs-pompiers et 22 véhicules ont été mobilisés. L'hélicoptère de la sécurité civile est intervenu pour évacuer les victimes les plus gravement touchées vers les hôpitaux de Lyon, d'Arnas et Villefranche-sur-Saône. Une enquête a été ouverte par les gendarmes pour déterminer les conditions dans lesquelles circulait le tracteur et sa remorque. Et puis, le gouvernement a donné hier son feu vert au lancement des travaux préparatoires des futurs réacteurs EPR2 à Gravelines, dans le Nord. Le décret a été publié au journal officiel. Il autorise EDF à viabiliser la plateforme, à réaliser les terrassements et à déplacer le terminal ferroviaire du site, qui compte déjà 6 réacteurs. Attention, il ne s'agit pas encore de l'autorisation de créer les 2 réacteurs de 1600 MW. La décision finale d'investissement est attendue d'ici la fin de l'année. À présent, du côté de Paris, la ville a annoncé hier la mise à l'abri de 253 personnes, essentiellement des migrants, installés devant la mairie de Paris Centre. Le maire Emmanuel Grégoire a dit refuser que des familles et des enfants soient remis à la rue sans solution. Il rappelle aussi que l'hébergement d'urgence relève de la compétence de l'État. Et puis on apprend également que la forêt de Fontainebleau a rouvert hier, plus d'un mois après l'incendie qui a ravagé près de 2000 hectares depuis le 12 juillet. 80% du massif, soit environ 18 000 hectares, sont de nouveau accessibles. Mais le secteur des Trois Pignons, de la Faisanderie et les abords de Barbizon reste interdit. Le feu couvre encore dans les tourmes et les autorités redoutent les chutes d'arbres. Et puis, la sécheresse continue de peser sur l'économie. Le Rhin est au niveau historiquement bas. Au port fluvial de Strasbourg, une seule barge porte-conteneur transite désormais chaque semaine contre 20 en normal. Les céréaliers alsaciens s'inquiètent pour l'acheminement de leur récolte et les coûts du fret qui ont été multipliés par 3 sur certains tronçons. Et enfin, côté culture, leur entrée littéraire est lancée. 461 romans, dont 117 signés d'auteurs étrangers, arrivent sur les tables des librairies d'ici l'automne. Une production en légère baisse par rapport à l'an dernier. C'est la fin de cette édition. Passez un excellent dimanche à toutes et à tous.

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Bonjour, bonjour à tous. Un drame dans le vignoble du Beaujolais. Un adolescent de 17 ans a perdu la vie hier matin en milieu de journée à Vaux en Beaujolais, dans le Rhône. La remorque qui transportait un groupe de vendangeurs s'est renversée alors qu'elle était tirée par un tracteur. 9 autres personnes ont été blessées, dont 2 grièvement. 54 sapeurs-pompiers et 22 véhicules ont été mobilisés. L'hélicoptère de la sécurité civile est intervenu pour évacuer les victimes les plus gravement touchées vers les hôpitaux de Lyon, d'Arnas et Villefranche-sur-Saône. Une enquête a été ouverte par les gendarmes pour déterminer les conditions dans lesquelles circulait le tracteur et sa remorque. Et puis, le gouvernement a donné hier son feu vert au lancement des travaux préparatoires des futurs réacteurs EPR2 à Gravelines, dans le Nord. Le décret a été publié au journal officiel. Il autorise EDF à viabiliser la plateforme, à réaliser les terrassements et à déplacer le terminal ferroviaire du site, qui compte déjà 6 réacteurs. Attention, il ne s'agit pas encore de l'autorisation de créer les 2 réacteurs de 1600 MW. La décision finale d'investissement est attendue d'ici la fin de l'année. À présent, du côté de Paris, la ville a annoncé hier la mise à l'abri de 253 personnes, essentiellement des migrants, installés devant la mairie de Paris Centre. Le maire Emmanuel Grégoire a dit refuser que des familles et des enfants soient remis à la rue sans solution. Il rappelle aussi que l'hébergement d'urgence relève de la compétence de l'État. Et puis on apprend également que la forêt de Fontainebleau a rouvert hier, plus d'un mois après l'incendie qui a ravagé près de 2000 hectares depuis le 12 juillet. 80% du massif, soit environ 18 000 hectares, sont de nouveau accessibles. Mais le secteur des Trois Pignons, de la Faisanderie et les abords de Barbizon reste interdit. Le feu couvre encore dans les tourmes et les autorités redoutent les chutes d'arbres. Et puis, la sécheresse continue de peser sur l'économie. Le Rhin est au niveau historiquement bas. Au port fluvial de Strasbourg, une seule barge porte-conteneurs transite désormais chaque semaine contre 20 en normal. Les céréaliers alsaciens s'inquiètent pour l'acheminement de leur récolte et les coûts du fret qui ont été multipliés par 3 sur certains tronçons. Et enfin, côté culture, leur entrée littéraire est lancée. 461 romans, dont 117 signés d'auteurs étrangers, arrivent sur les tables des librairies d'ici l'automne. Une production en légère baisse par rapport à l'an dernier. C'est la fin de cette édition. Passez un excellent dimanche à toutes et à tous.

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Les éléments sont en colère.

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1: Rassemblant plus d'une centaine d'œuvres, le musée de l'Odève invite à découvrir l'art des aborigènes d'Australie à travers un parcours mêlant peinture et sculpture. L'exposition propose de cheminer le long de pistes ocre à la découverte de cette culture immémoriale. Nous rentrons dans l'exposition avec le guide Raphaël Ginisti.
2: Le périple qui sera le nôtre est celui d'aveugle dans un monde d'images. Ces images, ces peintures, ces objets, nous les voyons sans les voir. Leur puissance symbolique nous échappe. Derrière leurs amas de points, de lignes, de couleurs, se cachent en réalité des sites sacrés, des traces d'esprits ancestraux, l'affirmation de lois traditionnelles. Seul l'initié peut en déceler toute la sagesse. Chaque peinture appartient à sa communauté, mais tous ses membres ne sont pas initiés. Des critères d'âge, de sexe et de lignée président à la connaissance. Pareillement à l'Australie, nation composée de plus de 8000 îles, les aborigènes forment un archipel de cultures. Imaginez plus de 250 peuples ayant chacun leur langue, leur territoire, leur récit. Ce sont ces récits que les peintres représentent. Transmis de génération en génération, ils racontent la création du monde. Un autre espace-temps s'ouvre alors, le temps du rêve. Un temps mythique, ininterrompu, où les esprits ancestraux évoluent en parallèle des hommes. Au commencement était la terre. C'était une masse informe, immense, sur laquelle cheminaient des esprits ancestraux. De leurs faits et gestes naquit le paysage. Tel gouffre est l'empreinte de pas de nos opossums, tel rocher la pirogue de deux sœurs, tel point d'eau le lieu où s'est levé le serpent arc-en-ciel. Ces esprits ne se contentèrent pas de façonner le monde. Ils le peuplèrent de plantes, d'animaux, d'hommes et le dotèrent de lois. Le métissage est une de ces lois fondamentales.
1: Cette exposition nous enseigne qu'une autre relation au territoire, à la terre, est possible où l'homme ne possède pas la terre, mais vit en symbiose avec celle-ci. Une thématique qui vient faire écho au musée de l'Odève, dont les collections témoignent d'un territoire, de son évolution et de l'impact de l'homme sur les paysages. Art aborigène, le temps du rêve, une exposition présentée au musée de l'Odève dans l'Hérault jusqu'au 30 août. Ce numéro de 180 secondes a été réalisé par Radio L'Odève pour l'Assemblée régionale des radios associatives dans le cadre d'un partenariat avec la région Occitanie-Pyrénées-Méditerranée.

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Salut à tous et bienvenue sur Contact FM 88.8 à Carcassonne et 89 à Limoux. Et salut, oui, pour top départ de notre émission de aujourd'hui, ça sera avec Gilberto Santa Rosa, si, el caballero Gilberto Santa Rosa. Vámonos.

Née à San Juan de Porto Rico, Gilberto Santa Rosa, le 21 août de 1962, est devenu une figure incontournable de la salsa. Si cet style qui, la plupart du connaisseur considère que ce n'est d'autre chose que de la musique cubaine édulcorée, transformée, masterisée à la façon New York. Et Gilberto Santa Rosa, c'est sans doute une des personnes qui a fait le plus pour la musique cubaine. Il a obtenu énormément de prix, de reconnaissance de la part du Cubain. L'Orchestre Aragón, Los Bambam, Juan Formel, plein d'artistes savent reconnaître que Gilberto Santa Rosa, sans lui, la musique cubaine n'aurait pas eu l'impact qu'il y a aujourd'hui dans toute l'Amérique latine. Gilberto Santa Rosa, ici sur Contact FM.

Gilberto Santa Rosa, sí, la fiesta latina, señores. Gilberto Santa Rosa. Il a été leader, on peut dire, de l'orchestre El Gran Combo de Puerto Rico. Il a chanté avec des figures comme Willy Rosario, Tommy Olivencia et d'autres. C'était le premier artiste latino à se produire au Carnegie Hall de New York. Et, que vous dire, plus de 4 Grammy latinos à son avoir, Gilberto Santa Rosa. C'est un artiste magnifique. Je vous invite à le suivre, à écouter la voix et les chansons de Gilberto Santa Rosa.

C'est un des rares artistes latinos qui a fait fuir les blocus, c'est qu'on dira, de la pression des Cubains et cette diaspora de Miami qui a tout artiste qui se rend à Cuba pour enregistrer ou pour collaborer avec des artistes cubains, fait après toute une cabale pour justement empêcher ou nuire à sa carrière. Gilberto Santa Rosa, il est au-delà de ça. Il a tout gagné, il a tout prouvé, il n'a rien à perdre. Donc ça, c'est lui qui l'a permis aussi justement d'aller à Cuba plusieurs fois et enregistrer avec des grandes orchestres cubaines, notamment le Septeto Santiaguero, avec qui un album qui a obtenu un Grammy Latino dans les années 2014, c'est Grammy Latino, ça se doit, c'est un Grammy Latino obtenu, et grâce effectivement à, et pour beaucoup, à la présence dans ces disques de Gilberto Santa Rosa. Voici El Septeto Santiaguero avec Gilberto Santa Rosa, Convergencia.

0: Grazie alla Habana.
1: Jenicelle Valdez, Jenicelle Valdez, une des voix la plus puissante de la timba cubaine. Elle a débuté avec l'orchestre NG. La banda, c'est José Luis Cortés, el Tosco, qui l'a lancé, qui l'a découvert. Et après, bon, évidemment, le transfert, oui, ça a dû coûter millions de millions, oui, parce que Juan Formella voulait absolument la voix de Jenicelle Valdez pour Los Van Van. De ce fait, ça fut la première femme qui a chanté dans l'orchestre Los Van Van et il a laissé une empreinte énorme. Pour moi, c'est une des voix, la voix plus puissante, la voix féminine la plus puissante de la timba cubaine et on se souviendra toujours de la Jenicelle Valdez ici, la Bambanera.

0: Vendredi dernier, nous avons été à Limoux, le festival, la soirée et la Noche del Sol. Que vous dire, c'est une magnifique soirée, magnifique soirée. Tout a commencé à 18h avec une animation de danse avec Florence Fenoyou qui a appris assez, beaucoup, beaucoup, parce que vous avez été nombreux, à la place du commerce, au café de la place du commerce, à s'initier à la danse de la salsa. Quelle était notre surprise de voir autant de personnes ensorcelées par les mouvements et l'enseignance de Florence. Vous avez été nombreux. Je tiens à dire que ça a été une soirée réussite et en grande partie c'est grâce à tout l'appui de la municipalité qui a organisé, la municipalité de Limoux qui a organisé de main de maître cette magnifique soirée qui a conclu avec l'agrupation cubaine Quinta Avenida.
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0: C'était Quinta Avenida.
1: Gracias.
0: Quinta Avenida a Limoul, vendredi dernier à la Noche del Sol. Et le soleil a vraiment brillé car l'ambiance était magnifique. Malgré la chaleur, ça a été magnifique, magnifique. Et Florence, d'abord, avec son initiation à la salsa en serviteur, a aussi participé à cette magnifique soirée. Et pour conclure la soirée, ces magnifiques groupes dirigés par Juan Herrera, que c'est Quinta Avenida. Un merci énorme à toute la municipalité de Limoux, à tout en particulier à Rachel Léon et toute son équipe, photographe, les stagiaires et sa collègue aussi. Voilà, ça a été bien, bien maîtrisé de A à Z. Les amis de Limoux, de Carcassonne, tous ceux qui se sont déplacés à Limoux le vendredi dernier se sont régalés avec cette nuit au Noche del Sol avec l'agrupation Quinta Avenida.

E se sarà le samedi 26 che Giuri un'avventura si presenterà a Carcassonne dans le cadre de la bodega, la fiesta bodega. Je vous le rappelle tout de suite, ça sera le 26 août au square André Chénier à partir de 21h30. Les plus français des Colombiens, Giuri Buenaventura.

Et voilà, voilà. Judy Buenaventura est de retour à Carcassonne à l'occasion de la Feria 2026. Le maître de la salsa colombienne s'apprête à vous faire vivre une nouvelle soirée exceptionnelle sous les chenier. Et de retour à Carcassonne, Judy Buenaventura, ça fera peut-être pour moi, si je me souviens bien, la quatrième ou cinquième fois qu'il vient à Carcassonne. J'ai dit une fois que peut-être il faudrait bien

Quand les donnent un titre honorifique de fils de Carcassonne à Yuri Buenaventura. C'est un grand artiste qui est assez connu en France avec son album Ne me quitte pas. Voilà, cette chanson, Ne me quitte pas, c'est celle-là qu'il a révélée à Yuri Buenaventura. Et puis, depuis, il nous a sorti pas mal d'albums et que vous dire de celui-là, que j'adore particulièrement, Guajiro del Monte.

Les tout derniers albums qu'on a connus de Judy Buenaventura, c'est l'album Parole, dans lequel il reprenait pas mal des titres de répertoire français. Et ça a été un régal. Il nous a ébloui avec sa capacité d'improviser et puis justement d'adapter à la source salsa les paroles de la chanson française. Les voici, Judy Buenaventura, tu verras.

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1: Bonjour, l'un des deux hommes placés en garde à vue après la découverte du corps de l'influenceuse Sonia Bellina à Saint-Gilles dans le Gard a été mis en examen pour assassinat et placé en détention provisoire. Il est mis en cause pour avoir eu un contact avec la victime peu de temps avant les faits. Il a reconnu avoir eu une relation la nuit des faits et la veille avec la victime, mais a refusé de fournir plus d'explications. Fin 2023, il avait notamment été condamné pour violence conjugale dans le Nord. Une femme de 43 ans soupçonnée d'avoir égorgé son fils de 17 ans dans la nuit de mardi à mercredi dernier à Antibes a été hospitalisée en psychiatrie. D'abord recherchée par les forces de l'ordre, la quadragénaire a été retrouvée un peu plus tard aux abords d'une plage en état de noyade avancée. Les habitants de trois communes de Savoie, La Chambre, Les Chavannes et La Chapelle, sont appelés à ne plus consommer l'eau du robinet en raison d'une contamination trop importante en uranium. Les 1760 habitants de ces trois communes de Maurienne doivent donc désormais boire de l'eau en bouteille. Une interdiction qui fait suite à l'entrée en vigueur en 2026 de nouvelles normes européennes. Sur les autoroutes, ces samedis et dimanches devraient être particulièrement chargés dans le sens des départs des régions côtières vers les grandes métropoles. Ce samedi, la circulation restera soutenue dans le Grand Ouest, le Nord et la région Auvergne-Rhône-Alpes, avec une journée classée orange sur ces régions dans le sens des départs. Mais dans le sens des retours, c'est le drapeau rouge qui est hissé par bison futé dans la moitié ouest de la France. Au moins 18 personnes ont été tuées et 121 blessées hier dans des frappes russes en Ukraine, dont une attaque de drone en pleine journée sur un centre commercial de Krivia Rih, la ville natale de Volodymyr Zelensky, située dans le centre du pays. C'est la fin de ce flash, une très bonne journée à notre écoute.

0: Bonjour à tous et à toutes. Aujourd'hui, je vous propose de découvrir une sortie de résidence qui se déroule au théâtre d'Allévigne à Coufoulens. J'ai le plaisir de recevoir Camille Dehaut, chargée des relations publiques. Bonjour Camille.
1: Bonjour tout le monde.
0: Alors, qu'est-ce qui va se passer pour cette sortie de résidence ?
1: Alors, le principe d'une sortie de résidence, c'est que l'équipe du théâtre dans les vignes vous invite à venir découvrir le travail qu'une compagnie artistique est en train de mener sur notre plateau. Les résidences, ce sont des temps très importants dans la vie d'un théâtre. Souvent, ils sont d'une durée d'une semaine ou de 15 jours. On reçoit des compagnies qui sont au stade de création. Donc, des fois, ils sont vraiment au tout début de leur travail. Elles sont autour d'une table et réfléchissent. Elles écrivent un texte. Des fois, elles sont déjà aux répétitions plateau. Déjà, le spectacle est prêt et il faut le roder avant la première. Et donc, voilà, nous, on accueille environ 10 compagnies sur la saison 26-27 pour des résidences. Et là, la semaine du 31 août, on va recevoir notre première compagnie en résidence de la saison, et ça sera la compagnie qui se nomme À travers nos yeux sales. Et ils seront en train de travailler un spectacle qui va s'intituler Les dernières bougies. Et ce projet, en fait, il est né d'une étude, de rencontres qu'ils ont menées avec des seniors, notamment vivant en EHPAD, et c'est une plongée fictive mais documentée dans l'univers des EHPAD. Dans Les dernières bougies, spectacle en création, nous suivrons Gisèle, une dame âgée qui fête ses 102 ans dans l'EHPAD où elle réside. Et à cette occasion, une grande fête va être organisée par la direction. Invités à célébrer mais aussi à témoigner, les résidents, les employés, les familles vont s'emparer de la tribune pour chacun dire leur vérité. Donc c'est un travail qui, je pense, va être très intéressant, et on est très heureux de vous proposer de nous rejoindre au Théâtre dans les Vignes le vendredi 4 septembre à 15h pour assister justement à une étape de chantier de ce travail-là et pour discuter avec les artistes.
0: Est-ce qu'une réservation est obligatoire pour voir cette sortie de résidence ?
1: Alors, la réservation est conseillée, mais pas obligatoire, et la sortie de résidence est gratuite. Pour ce qui est de l'âge, on la conseille plutôt à partir de 15 ans.
0: Camille, je te remercie pour toutes ces informations. Je rappelle que la sortie de résidence, c'est le 4 septembre à 15h au Théâtre d'Allévigne à Coufoulens. Merci.
1: Merci.
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1: Bonjour, bonjour à tous. On drame dans le vignoble du Beaujolais. Un adolescent de 17 ans a perdu la vie hier matin en milieu de journée à Vaux en Beaujolais, dans le Rhône. La remorque qui transportait un groupe de vendangeurs s'est renversée alors qu'elle était tirée par un tracteur. 9 autres personnes ont été blessées, dont 2 grièvement. 54 sapeurs-pompiers et 22 véhicules ont été mobilisés. L'hélicoptère de la sécurité civile est intervenu pour évacuer les victimes les plus gravement touchées vers les hôpitaux de Lyon, d'Arnas et Villefranche-sur-Saône. Une enquête a été ouverte par les gendarmes pour déterminer les conditions dans lesquelles circulait le tracteur et sa remorque. Et puis, le gouvernement a donné hier son feu vert au lancement des travaux préparatoires des futurs réacteurs EPR2 à Gravelines, dans le Nord. Le décret a été publié au journal officiel. Il autorise EDF à viabiliser la plateforme, à réaliser les terrassements et à déplacer le terminal ferroviaire du site, qui compte déjà 6 réacteurs. Attention, il ne s'agit pas encore de l'autorisation de créer les 2 réacteurs de 1600 MW. La décision finale d'investissement est attendue d'ici la fin de l'année. À présent, du côté de Paris, la ville a annoncé hier la mise à l'abri de 253 personnes, essentiellement des migrants, installés devant la mairie de Paris-Centre. Le maire Emmanuel Grégoire a dit refuser que des familles et des enfants soient remis à la rue sans solution. Il rappelle aussi que l'hébergement d'urgence relève de la compétence de l'État. Et puis on apprend également que la forêt de Fontainebleau a rouvert hier, plus d'un mois après l'incendie qui a ravagé près de 2000 hectares depuis le 12 juillet. 80% du massif, soit environ 18 000 hectares, sont de nouveau accessibles. Mais le secteur des Trois Pignons, de la Faisanderie et les abords de Barbizon reste interdit. Le feu couvre encore dans les tourmes et les autorités redoutent les chutes d'arbres. Et puis, la sécheresse continue de peser sur l'économie. Le Rhin est au niveau historiquement bas. Au port fluvial de Strasbourg, une seule barge porte-conteneurs transite désormais chaque semaine contre 20 en temps normal. Les céréaliers alsaciens s'inquiètent pour l'acheminement de leur récolte et les coûts du fret qui ont été multipliés par 3 sur certains tronçons. Et enfin, côté culture, leur entrée littéraire est lancée. 461 romans, dont 117 signés d'auteurs étrangers, arrivent sur les tables des librairies d'ici l'automne. Une production en légère baisse par rapport à l'an dernier. C'est la fin de cette édition. Passez un excellent dimanche à toutes et à tous.
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3: Bonjour, le rétrosport de la semaine. Football, barrage de Ligue des Champions à Istanbul. Mardi soir, l'OL a arraché un match nul sur la pelouse de Fenerbahçe, un but partout au terme d'une rencontre particulièrement disputée. Devant à la pause, grâce à Openda, les Lyonnais ont été repris dès le retour des vestiaires suite à un but marqué par Greenwood, avant de beaucoup souffrir face à la pression turque. Foot toujours en match d'ouverture de la Ligue 1 2026-2027. Vendredi soir, Marseille a dominé Strasbourg 4-0 au Vélodrome, malgré un effectif encore très incomplet à 10 jours de la fin du mercato. Et pour la première de Bruno Genesio sur le banc, Wouiri, auteur d'un doublé, Abdallah et Højbjerg ont marqué. Basket pour le retour de Victor Wembanyama en équipe de France. Pour la première fois depuis les Jeux de Paris, les Bleus se sont inclinés de peu, 90 à 87, jeudi soir en match amical contre la Serbie à Belgrade. Les deux nations se retrouveront ce dimanche pour une deuxième rencontre du côté d'Orléans, où les hommes de Frédéric Fautou tenteront de prendre leur revanche en vue de la prochaine semaine de qualification à la Coupe du Monde 2027. La Fédération Française de Tennis a annoncé que le match de Billie Jean King Cup entre la France et l'Australie en novembre prochain se déroulera au Portel, sur terre battue. En jeu, une place dans l'élite. La rencontre se tiendra sur 2 jours, les 21 et 22 novembre. Tennis toujours, au lendemain de l'annonce de Carlos Alcaraz effectuant son retour à la compétition à l'occasion de l'US Open du 23 août au 13 septembre. Yannick Sinner a pour sa part révélé son forfait pour le dernier grand chelem de l'année. L'Italien a encore besoin de temps pour mieux soigner son genou droit. Cyclisme, Julien Alaphilippe quitte le peloton professionnel avec effet immédiat. Le Tour de France aura donc été sa dernière sortie chez les professionnels. Il avait pris la 125e place au général avec une dernière étape marquée par l'ovation du public en sa faveur lors du passage à Montmartre. À 34 ans, le double champion du monde tire donc sa révérence. C'est la fin de cette rétrospective. Une très bonne journée à toutes et à tous.

Et toujours fidèle au rendez-vous, c'est Rock Again, l'émission musicale hebdomadaire sur Contact FM Occitanie et sur Radio FM Plus Montpellier qui vous accueille pour vous faire partager un maximum de musique rock dans les styles hard rock, rock alternatif, punk rock et new wave, avec des nouveautés et des succès d'antan. Et pour la fin de l'émission, il y aura un groupe rock de Madrid. Toute l'équipe de Rock Again vous souhaite la bienvenue, avec Johan à la technique et Joss au micro. C'est le moment de commencer cette émission avec deux nouveautés Hard Rock 2026.

Nous avons commencé très fort, d'une manière virulente, cette émission avec des nouveautés hard rock et des groupes comme China et Hellborn. Et puisque nous sommes avides de New Songs 2026, nous allons poursuivre dans la même direction avec le groupe Sinner Band, un groupe heavy metal allemand qui a sorti au mois de mai Wait.

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Et puisque nous étions en Allemagne avec Sinner Band, nous y sommes restés pour enchaîner avec le groupe métal allemand Rammstein. Et pour continuer cette séquence, vous avez sûrement reconnu un rythme qui vous fait penser une chanson des années 80. Vous avez bien trouvé, mais sur ce rythme ont été rajoutés des sons de guitare électrique par le groupe The Residents qui nous ont proposé Cowliga, un rythme un peu plus hard que la version originale. Changeons de style pour arriver jusqu'au punk rock. Et voici un groupe français de Châtellerault, Les Écorchés, qui ont sorti au mois de mai Toujours derrière toi.

Un festival de punk rock qui vient de s'achever dans cette séquence avec Rock Again sur Contact FM Occitanie, sur Radio FM Plus Montpellier, et trois superbes chansons avec les écorchés groupes français, puis une autre new song toujours dans le style punk rock avec The Bouncing Souls, et à l'instant Massive Vagrants, un groupe anglais qui avait sorti en 2018 China Plates. Nous continuons et nous allons nous faire plaisir avec le retour du hard rock ACDC avec Rock'n'Roll Train et une trouvaille de cette émission de Parker Barrow avec Blinded, sortie au mois de mai. C'est un duo américain formé par le mari et la femme.

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Et quand je vous parlais en début d'émission de rock alternatif, eh bien nous venons de faire connaissance du groupe des USA Bike Roads avec Shadows. Et ce single est sorti au mois d'avril. Et maintenant nous allons nous projeter dans les années 80 avec de la New Wave du groupe Flock of Seagulls et ce hit de 1984, The More You Live, The More You Love. Puis le groupe Eurythmics prendra le relais avec Thorn in My Side.

Une découverte pour cette émission Rock Again est un groupe rock de Madrid formé en 2019. Il s'appelle Alcalá Norte et vient de nous proposer La Vida Cañón. Et pour terminer l'émission de cette semaine, voici un soft rock d'un succès de John Waite en 1984 avec Missing You.

C'est la fin de Rock Again pour aujourd'hui, mais on se retrouve dès la semaine prochaine pour une nouvelle programmation toujours plus haute. Passez une très bonne soirée à l'écoute de Contact FM Occitanie et de Radio FM Plus Montpellier. Portez-vous bien.

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1: Salut à tous, hola a todos, Tiempo Calo, l'émission francophone sur la culture flamenca dans toutes ses variantes. On poursuit notre aventure grâce à Contact FM qui me permet de répandre l'onde flamenca sur une radio locale. Je remercie à toute l'équipe que je salue très flamencamente. Place à notre troisième édition, j'espère pouvoir vous surprendre de plus en plus au long de ces programmes. Lino, El Junior, c'est moi, toujours au service de la communauté flamenca et calais espagnole, vous rapprochant au maximum de cet univers. On est parti pour plus d'une heure de flamenco bueno d'hier à aujourd'hui, muy flamenco, je devrais dire, car on va vraiment écouter des voix à vous donner des frissons. Et c'est le cas de ce monstre du flamenco avec qui on démarre Tiempo Calo aujourd'hui, c'est Manzanita.

Je commence souvent notre voyage avec un bon classique. Ce cantaor originaire de la banlieue de Madrid, vert, il voulait les yeux verts. Ce fils de gitan andalou, né en février 56, neveu du grand Manolo Caracol, débute déjà sur les planches comme guitariste à l'âge de 9 ans et commence sa vie professionnelle à 11 ans, étant accompagnateur des tournées d'Enrique Morente, pas mal pour un début. Vous l'avez entendu, une voix enragée, fougueuse et dévorante, c'était donc José Manuel Ortega Heredia, dit Manzanita. En 74, à l'âge de 18 ans, il forme le groupe Los Chorvos, groupe de rumba urbaine qui influencera par la suite des formations musicales comme Los Chichos et qui fait place à une révolution flamenca commerciale en intégrant les nuances du panorama musical mondial populaire de l'époque, comme le rock ou les sons plus psychédéliques si propres des 70s, au service de ces groupes qui donnaient voix à la situation marginale des banlieues des grandes villes espagnoles. Il abandonnera Los Chorvos 4 ans plus tard pour se consacrer à une carrière solo en produisant son premier album, Poco Ruido, Mucho Duende, un album où on découvre un style qu'on a du mal à enfermer dans des cases et une vision propre du flamenco avec déjà de nombreuses influences comme le rock de Santana ou le jazz de Chick Corea. Le succès est immédiatement au rendez-vous avec un premier tube qui fait carton en Espagne, c'est l'adaptation du poème de Lorca, Verde. Il poursuit jusqu'en 1993 une forte activité discographique que je vous invite à découvrir avant de se consacrer à l'église évangélique. Il retourne tout de même en studio et sur scène à quelques reprises entre 1998 et 2004 avant de décéder dans sa maison de Malaga. On a écouté le titre « En casa de los gitanos » dans le foyer des gitans, à la maison des gitans, extrait du studio de 2001 « Locura de amor ». Et on ne décroche pas de cet univers car on continue au plus profond de la tradition gitane espagnole avec cette chanson populaire que vous entendrez dans tout mariage. On chante alors à l'unisson le traditionnel alio. Ce cantique, on peut le dire, cette chanson rituelle, ou peut-être même certains le considéreraient comme un mantra, a déjà été emprunté par des artistes flamenco au long de l'histoire, et même encore aujourd'hui on peut l'entendre dans la musique commerciale comme le rumbaton avec la version de Moncho Chavea. J'ai choisi la sublime version d'une voix qui nous est chère dans Tiempo Calo, c'est La Tobala, que je vous avais déjà présentée au cours de la première émission. Cette cantaora sevillane reprend l'alio en compás de tangos extremeños avec son mari et producteur Pedro Sierra à la guitare, extrait de l'album Rincones de Sueños Puros. El alio, Juana Salazar, dite La Tobala pour Tiempo Calo.

un artiste originaire du Rastro de Madrid, une voix en or comme tout celui que ce gitan porte sur lui. Ce cantaor qui sait jouer avec tous les styles n'est autre que Diego El Figala. Il fait son apparition dans l'industrie musicale du flamenco en 1997 avec le disque Un Debel, où collaborent Tomatito et Paquete. S'en suivent des albums excellents et très flamencos, jusqu'en 2003 où il remporte le succès international avec Lágrimas Negras, album de reprise produite par Fernando Trueba et accompagné par Bebo Valdés au piano, un projet qui obtient de nombreux prix autour du monde. Une brillante carrière s'en est suivie jusqu'à aujourd'hui. El Figala est toujours en activité et toujours à la recherche de nouvelles dimensions dans le flamenco. On écoute la bouleria Luna de Plata Gitana, lune d'argent gitane, extrait de l'album Picasso en mis ojos, dédié à l'univers du plus français des peintres malagueños, Pablo Picasso, est paru en 2005. Il est accompagné à la guitare par Maestro Tomatito. Pour Tiempo Calo, c'est Diego El Figala.

Une flamenca pas comme les autres, avec un parcours original et mouvementé. On peut la voir dans le nouveau documentaire paru il y a peu sur Canal Sur, la chaîne télévision d'Andalusia, qui signe une superbe production documentaire qui s'appelle It's Flamenco. Je vous conseille fortement de le voir, c'est un régal. Vous y retrouverez de nombreux artistes et piliers importants du flamenco traditionnel au plus contemporain. On peut justement y apprécier la fraîcheur de María Dolores Amaya Vega, connue sous le nom de Remedios Amaya. Cette gitane descendante du clan Amaya, dynastie artistique très importante dans l'histoire du flamenco, débute comme cantaora dans sa Séville natale à l'âge de 11 ans, dans le célèbre Tablao Los Gallos, avant de rejoindre Madrid à 16 ans, où elle se produit à la Venta del Gato et au Canastelos. En 1978, elle édite son premier travail sous le nom de Remedios Amaya, qui lui vaut même le surnom de La Camaronera de Triana, en référence au grand Camarón dont elle est fortement influencée depuis ses débuts. 1983 marque un tournant atypique dans une carrière artistique flamenca puisqu'elle est choisie par l'Espagne pour la représenter au Festival de l'Eurovision avec sa chanson Quien maneja mi 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C'était la première fois dans l'histoire qu'une femme gitane se produisait dans un tel festival, auquel elle s'est d'ailleurs présentée pieds nus et avec une chanson très flamenca, ce qui fut très médiatisé. Malgré le fait qu'elle n'ait rien remporté à ce concours, elle a poursuivi une carrière à succès dans le monde flamenco jusqu'à nos jours, considérée comme une voix classique et importante du patrimoine callo espagnol. Même si je pleure au fond de moi-même, même si on me change le cours du temps, Gitane je suis, Gitana soy, un album paru en 2000, et c'est également le titre du morceau qu'on va écouter, un véritable hymne à la culture gitane, c'est Remedios Amaya pour Tiempo Calor.

Un artiste qui fait partie de la lignée des grands artistes et innovateurs du flamenco de la seconde moitié du XXe siècle. Descendant d'une grande saga de cantaores de Jerez de la Frontera, c'est José Mercé. Il part en 68 à Madrid rejoindre son oncle El Sordera, où il produira son premier album avec Manolo Sanlúcar et Paco de Lucía à la guitare. Il envisage la suite de sa carrière dans la compagnie d'Antonio Gades, avec qui on aura souvent l'occasion de le voir à l'écran dans les films de Carlos Saura. Il se consolide par la suite comme artiste de référence du panorama flamenco avec son album Verde Junco, où participent Rafael Riqueni et Tomatito. Suite au décès d'un de ses fils, il s'éloigne un temps de la scène avant de réapparaître en 98 de la main de Vicente Amigo avec l'album Del Amanecer. C'est avec cet album qu'il se convertit en premier artiste gitan à se produire au Teatro Real de Madrid. Il a vendu plus d'un million de disques depuis le début de sa carrière et on écoute justement une rumba extraite de Del Amanecer. Te roza y te quema, cela te frôle et cela te brûle. Parlant de l'amour comme de la cire d'une bougie, pour Tiempo Calo, c'est José Mercé.

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1: Ah, place à ma déesse, 22 ans de carrière, plus de 2 millions de disques vendus. Une cantaora de Cádiz, découverte par Camarón à l'âge de 12 ans, c'est Niña Pastori. La rencontre qui ultérieurement définit sa carrière artistique, c'est tout d'abord celle avec le chanteur espagnol Alejandro Sanz, qui la découvre à Madrid et lui écrit son premier disque en 1996, qui inclut son titre phare « Tú me camelas ». La suivante rencontre sera celle en 1998 avec Chaboli, fils de Jeros de los Chichos, compositeur et producteur, qui à l'heure actuelle est son mari et papa de leur fille. Depuis lors, Chaboli produit la totalité de ses albums. Et bien que son style principal soit le flamenco, Niña Pastori développe au long de sa brillante carrière des projets de fusion, notamment avec la musique latine, avec des reprises de grands classiques pop espagnols, ou encore avec des artistes comme Lila Downs. Pintaré de azul, je peindrai en bleu. Elle nous raconte dans ce morceau comment, malgré les adversités de l'amour et de la vie, elle continue à colorier un nouveau jour. Cela ne peut que nous inspirer, vu les temps qui courent. Une bulería qui a même des teintes brésiliennes à niveau instrumental, extraite de l'album Esperando Verte, en attendant de te voir, c'est Pintaré de azul par Niña Pastori.

Ce jeune gitan originaire de Toledo, mais de parents andalous, avec un talent qui s'adapte à tout, du haut de sa trentaine, avec un parcours professionnel énorme depuis ses 18 ans, c'est Israel Fernandez. Découvert à travers un concours de télévision, il grandit au sein d'une famille nombreuse qui l'a orienté depuis tout petit vers le flamenco. Vous allez entendre que c'est un artiste qui insuffle un nouvel air dans le cante rondo, dans le cante traditionnel. Il le dépoussière, on peut dire, avec beaucoup de talent et de duende. À 28 ans, Israel a déjà côtoyé sur scène des artistes comme Raimundo Amador, José Mercé, qu'on a écouté tout à l'heure, Tomasito, et son chemin a également croisé celui de la danseuse Sara Varas, qui l'embauche pour chanter dans ses spectacles, et depuis c'est un échange qui ne s'arrête plus, Israel en étant déjà à sa quatrième tournée avec Sara Varas. On écoute un extrait de son album paru en 2018, Universo Pastora, une rumba nommée La Niña de Paití. Pour Tiempo Calo, c'est Israel Fernandez.

Je voudrais introduire dans Tempo Calo une autre grande voix du flamenco moderne, de la vague après 90, avec justement des artistes comme Nina Pastori qu'on a écouté. Un artiste considéré souvent pop plus que flamenco, il fréquente aussi la copla, bien qu'il provienne d'une formation totalement flamenca, c'est Miguel Poveda. Des débuts difficiles dès son enfance à Barcelone, fils d'une famille humble, non gitane et sans racines andalouses, ce sera malheureusement ce qui va compliquer son début de carrière, puisqu'il ne provient pas du « mundo flamenco » entre guillemets, il arrive très jeune à s'élaborer une personnalité et à faire coûte que coûte sa place dans la musique flamenca. Il monte sur scène à l'âge de 15 ans, débutant dans les peñas flamencas de son quartier, Badalona. Après le service militaire, le voilà chanteur du célèbre tablao de Barcelone, El Cordobés. Pendant un an, il va apprendre et se former comme cantaor accompagnateur de spectacles chaque soir. C'est en définitive une des meilleures écoles pour l'artiste. Sa quête de vouloir exister hors de la Catalogne l'emmène à participer en 1993 au mythique Festival de Cante de las Minas, ce qui confirmera à partir de là sa carrière professionnelle. Toujours néanmoins avec certains bâtons dans les roues de la part de la communauté flamenca, il faudra attendre 1995 pour que la discographique Nuevos Medios édite son premier album, Viento, avec des collaborateurs comme Moraito ou Pepe Habichuela. Il poursuivra une carrière qui a fêté ses 30 ans il y a peu, avec une quinzaine d'albums studio, sans compter les innombrables collaborations dans le monde flamenco et autres styles musicaux. C'est le cas du morceau qu'on va écouter avec la guitare du grand Chicuelo. Il est ensorcelé par ton amour. Embrujado por tu querer, c'est Miguel Poveda.

On poursuit dans l'actualité du flamenco. Je souhaiterais vous présenter une chanteuse très importante pour moi. Une voix singulière qui provient de son sang, puisqu'elle n'est autre que la famille du mythique duo Lole y Manuel, les Molina Montoya, ce couple de pionniers et d'innovateurs dans le nuevo flamenco. Je vous parle d'Alba Molina. Alors effectivement, elle est souvent rattachée à ses parents. Elle a même édité un album hommage à leur carrière il y a quelques années, que je vous conseille d'écouter. Cette jeune rebelle du flamenco fait ses premiers pas dans l'industrie musicale très tôt, et après quelques albums studio en solo, elle fonde le groupe R&B flamenco dans les années 2000, Las Niñas. Elle signe ici une délicieuse collaboration avec un artiste que les auditeurs de Tiempo Calo connaissent bien, c'est Lynn Cortés. Un tango flamenco avec des airs de bossa nova qui sent bon l'amour et la plage et qu'on retrouve sur son tout nouvel album El Beso, disque qu'elle présentera en France l'année prochaine, si Dios quiere, bien sûr. Dicen, ils disent, c'est Alba Molina pour Tiempo Calo.

Ils sont descendants du plus grand cantaor de tous les temps, celui qui est considéré comme une divinité pour beaucoup, Camarón. C'est justement son fils aîné, Luis Monge, qui crée en 2004 le groupe De Buena Rama. De Buena Rama veut dire de bonne branche, référence justement à ce lien parenté avec Camarón. La formation se compose donc par Luis, son cousin Rodo et son beau-frère José Heredia. Dans cette chanson de style très ketama, très nuevo flamenco, il raconte comment se passe la vie de Camarón depuis son entrée dans l'au-delà, au son de bulería, de juerga et de soniquete. Une mélancolie arrangée par une excellente production, l'album compte avec des flamencos comme Chavoli, Niña Pastori ou Teo Carralda. Comme un dios, comme un dieu, c'est l'hommage à leur oncle Camarón de la Isla, de Buena Rama pour Tiempo Calor.

Avec de belles notes de joie et d'espoir, on se quitte, mais ce n'est qu'hasta luego, pour une nouvelle émission de Tiempo Calo, la voix francophone de la culture flamenca. Je vous conseille cette semaine de jeter un coup d'œil sur le festival Suma, le festival flamenco de la Communauté de Madrid, un festival important dans le panorama flamenco mondial qui programme chaque année un catalogue d'artistes conséquents, des plus classiques aux plus innovants. N'hésitez pas à le découvrir sur internet du 5 au 20 décembre, et on aura l'occasion d'en parler dans notre prochaine émission. Merci beaucoup, muchísimas gracias, de nous avoir accompagnés au long de cette émission. Restez connectés à nos réseaux sociaux Facebook, Instagram et Twitter @tiempocalo et sur notre chaîne YouTube où vous retrouverez également des contenus exclusifs de l'émission. Si vous avez des questions, des suggestions, n'hésitez pas à me contacter par mail tiempocalo@gmail.com. Notre prochain rendez-vous à l'antenne, ce sera vendredi prochain 19h sur Contact FM et en rediffusion le mardi matin à 10h. Et où que vous soyez dans le monde, retrouvez-nous online sur nos podcasts. Je repars en studio, concocter le prochain programme. Prenez soin de vous. Sastipentali, salud y libertad, santé et liberté. Et à très bientôt pour une nouvelle émission de Tiempo Calo.

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Cette mélodie mélancolique qui vient de là-bas contient des ondes maléfiques aux allures de gitane.

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